parler des vitrées, tournoi autour du hall d'entrée. Une parade de pullover défile à contresens.